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2: L'essentiel de l'actualité avec d'abord plus de 35 000 personnes, habitants et vacanciers, qui ont quitté le secteur de l'Esch-Cap-Ferré à cause de l'incendie. À Bordeaux, le parc des expositions a accueilli les premiers évacués et pourrait monter jusqu'à 10 000 places d'hébergement. Les autorités appellent les volontaires à ne pas se rendre directement sur les sites d'accueil et à proposer leur aide uniquement via les mairies de la métropole. Dans la Drôme et l'Ardèche, la forêt ravagée par l'incendie de juin dernier devra attendre au moins 10 ans avant de renaître. Le feu déclenché par la foudre a détruit plus de 4 200 hectares, dont une grande partie de surface forestière. L'Office national des forêts accompagne désormais la reconstruction du massif, entre surveillance des arbres fragilisés, régénération naturelle et future plantation. Un travail de longue durée dont le coût peut atteindre plusieurs milliers d'euros par hectare restauré. Les librairies Gibert préparent un plan de restructuration. L'enseigne en redressement judiciaire depuis avril envisage de supprimer 84 emplois sur 500 dans les prochains mois pour retrouver la rentabilité à l'horizon 2028. La direction veut miser davantage sur le livre d'occasion et prévoit une réorganisation de son réseau de magasins. Les discussions vont s'ouvrir avec les représentants du personnel, alors que certaines boutiques pourraient fermer. La sécurité sera renforcée samedi dans Lyon pour le concert de la DJ Barbara Butch. Après l'interruption de sa prestation à Grenoble, les autorités ont prévu un dispositif particulier avec gendarmes, policiers et agents spécialisés. Un service de sécurité privé sera aussi déployé sur le site du Festival du Hameau. Les organisateurs ont réduit la capacité d'accueil à 500 spectateurs et interdit toute rencontre avec l'artiste. Au Pakistan, une attaque à la voiture piégée a fait au moins 15 morts dans le nord-ouest du pays. L'explosion a visé un poste de contrôle dans la province de Kiper-Pakumkwa, près de la frontière avec l'Afghanistan. Le bilan fait état de 12 militaires tués ainsi que 2 policiers et un fonctionnaire. Les circonstances de l'attaque et l'identité des responsables restent encore à établir. Jon Bon Jovi contraint de quitter la scène en plein concert à New York. Le chanteur de 64 ans a dû interrompre son show jeudi soir au Madison Square Garden après 1h30 de prestation. En cause, une sinusite qui l'a empêché de poursuivre le concert. L'artiste a rassuré ses fans, promettant de trouver une solution pour reprogrammer la soirée. Ce concert marquait son grand retour après 4 ans d'absence, après une opération des cordes vocales. Et puis en mot sport automobile, la Malaisie pourrait faire son retour en Formule 1. Le circuit de Sepang est étudié pour remplacer le Grand Prix de Bahreïn, perturbé par la situation au Moyen-Orient. Voilà pour l'essentiel, bonne soirée à tous.

0: Le Quintet.
1: Bonjour, bonjour à tous. C'est trotteur européen âgé de 5 ans n'ayant pas gagné 105 000 euros. Rendez-vous sur les 2150 mètres du prix La Haie les Roses à l'hippodrome d'Enghien à l'occasion du Quintet Plus de ce samedi 25 juillet 2026. La location sera de 53 000 euros et le départ autostart prévu vers 15h15. En tête de notre sélection, le 7, Lovely Wilma, de nouveau confié à Eric Raffin, est toujours au top de sa forme, elle peut l'emporter. Suivi du 4 Leaderboard, pieds nus et idéalement placé derrière les ailes de l'autostart. Le 3 Lina de Vandel, sage, sa place est sur le podium. Le 8 Lorig, de peu à très belle cote, prendre une place dans la bonne combinaison. Et enfin le 5 Lady Bird Genila, sur la lancée de ses deux dernières prestations, elle complétera notre sélection. Une sélection que vous pouvez retrouver sur ma chaîne YouTube Tom Kazak, les pronostics hippiques avec mes dernières minutes. Donc notre choix aujourd'hui, premier le 7, Lovely Wilma. Second le 4, Leaderboard. Troisième le 3, Lina de Vandel. Quatrième le 8, Lorig. Le cinquième le 5, Lady Bird, Genila. Le second choix le 12, le 6 et le 11. Et à vous la fortune!

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Bonjour à tous, les béliers, vous pourriez vous retrouver à défendre une idée à laquelle vous ne teniez même pas particulièrement il y a quelques jours. Les taureaux, une activité que vous faites habituellement par obligation, pourrait aujourd'hui vous procurer un plaisir inattendu. Amis gémeaux, vous aurez envie de poser une question que personne n'ose formuler. Votre curiosité risque de créer un léger flottement. Les cancers, vous remarquerez un détail, une ambiance ou une énergie qui vous avait échappé jusqu'ici. Les lions, vous pourriez recevoir un compliment très sincère, mais venant d'une personne dont vous n'attendiez rien. Les vierges, un lieu familier pourrait vous inspirer différemment aujourd'hui. Quant à vous, les balances, vous aurez envie d'améliorer quelque chose qui fonctionne pourtant déjà très bien. Les scorpions, quelqu'un pourrait vous révéler une anecdote ou une confidence qui modifiera votre perception d'une situation passée. Sagittaire, vous pourriez changer vos plans à la dernière minute sans le moindre regret. Capricorne, vous aurez l'occasion de constater qu'une limite que vous pensiez infranchissable était surtout mentale. Les Verseaux, ce samedi vous rappellera que les liens les plus solides se nourrissent souvent de détails. Et puis enfin, les poissons, une idée abandonnée trop vite pourrait refaire surface. Cette fois, le contexte sera différent. Je vous souhaite à tous une très belle journée et un excellent week-end.

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1: L'essentiel de l'actualité avec d'abord plus de 35 000 personnes, habitants et vacanciers, qui ont quitté le secteur de l'Esch-Cap-Ferré à cause de l'incendie. À Bordeaux, le parc des expositions a accueilli les premiers évacués et pourrait monter jusqu'à 10 000 places d'hébergement. Les autorités appellent les volontaires à ne pas se rendre directement sur les sites d'accueil et à proposer leur aide uniquement via les mairies de la métropole. Dans la Drôme et l'Ardèche, la forêt ravagée par l'incendie de juin dernier devra attendre au moins 10 ans avant de renaître. Le feu déclenché par la foudre a détruit plus de 4 200 hectares, dont une grande partie de surface forestière. L'Office national des forêts accompagne désormais la reconstruction du massif, un travail de longue durée dont le coût peut atteindre plusieurs milliers d'euros par hectare restauré. Les librairies Gibert préparent un plan de restructuration. L'enseigne en redressement judiciaire depuis avril envisage de supprimer 84 emplois sur 500 dans les prochains mois pour retrouver la rentabilité à l'horizon 2028. Des discussions vont s'ouvrir avec les représentants du personnel alors que certaines boutiques pourraient fermer. La sécurité sera renforcée samedi dans Lyon pour le concert de la DJ Barbara Butch. Après l'interruption de sa prestation à Grenoble, les autorités ont prévu un dispositif particulier avec gendarmes, policiers et agents spécialisés.

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1: Bonjour à tous. Dans l'actualité, situation critique dans le sud-ouest. Plus de 140 000 personnes évacuées en Gironde et dans les Landes en raison des incendies. On parle de 22 000 hectares partis en fumée. Les flammes qui prennent maintenant la direction de Bordeaux. 8 communes supplémentaires du bassin d'Arcachon et de la métropole ont dû être évacuées. Un millier de militaires sont sur place aujourd'hui pour aider les pompiers. 1,5 million de masques FFP2 ont été mobilisés en raison de la qualité de l'air. Ça brûle également dans le sud-est, dans le Var, un violent incendie ravage le massif du Bressillon avec déjà plus de 2700 hectares partis en fumée en 4 jours. Hier après-midi, de nouvelles reprises de feu ont conduit à l'évacuation de 300 personnes. 1000 pompiers restent mobilisés sur place dans l'attente de la pluie aujourd'hui. Les réservations pour cet été sont en hausse en France, annonce du gouvernement. Les indicateurs repassent au vert, Julie Pierret.
2: Oui, les réservations d'ici à la fin septembre devrait progresser de 1 à 5% par rapport à l'an dernier, aussi bien pour les touristes français qu'étrangers. Le gouvernement met en avant une forte dynamique de certaines clientèles internationales. Les réservations de voyageurs mexicains, par exemple, augmentent de 21%, celles des Australiens de 20% et celles des Sud-Coréens de 16%. Le ministre des PME et du Commerce attribue aussi ses bons résultats à plusieurs facteurs. La réouverture de Notre-Dame de Paris, l'extension de Disneyland Paris avec l'univers de la Reine des Neiges, mais aussi des grands événements organisés en métropole comme le Tour de France ou les concerts de Céline Dion à l'automne prochain.
1: Merci Julie. Après avoir accueilli 102 millions de visiteurs internationaux l'an dernier, eh bien la France espère faire encore mieux cet été et atteindre à terme 100 milliards d'euros de recettes touristiques par an d'ici 2030. Inquiétude d'une nouvelle escalade en Ukraine. Volodymyr Zelensky affirme détenir des renseignements clairs indiquant que la Russie prépare une importante vague de mobilisation militaire pour cet automne. Dans le même temps, une nouvelle frappe russe près de Kiev hier. Un tir de missile a fait 10 morts et près de 100 blessés. Et puis en cyclisme, étape de légende aujourd'hui sur le Tour de France. Le peloton affronte un redoutable marathon de montagne entre Bourdoisan et l'Alpe d'Huez. 171 km au programme et plus de 5000 mètres de dénivelé positif à travers 4 cols mythiques dont la Croix de Fer et le Galibier. Pogacar est en jaune aujourd'hui, c'est l'avant-dernière étape du Tour. Voilà pour l'essentiel de l'actualité, c'est la fin de ce flash. Excellente journée à tous.

c'est le week-end. L'été bat son plein et une nouvelle fois, notre belle région du Périgord Agenais et de la Dordogne regorge de sorties et d'animations. Que vous soyez en vacances, en balade ou simplement à la recherche d'une idée sympa près de chez vous, voici votre agenda. Et on commence avec les chineurs et les amateurs de bonnes affaires. C'est à Villefranche du Périgord où le Secours catholique organise un vide-grenier ce samedi de 9h30 à 17h30 au presbytère. L'occasion de dénicher quelques trésors et de faire de belles trouvailles. À peine d'Agenais, le festival Peinard revient pour sa 21e édition jusqu'au 26 juillet. Plus de 30 artistes investissent une dizaine de lieux du village. Et aujourd'hui, c'est le grand temps fort avec spectacles, danse, théâtre de rue et ateliers. La journée se terminera en musique dès 21h avec Les Bouillons, suivi d'un set de DJ Soka. C'est à peine d'Agenais tout le week-end. Je vous retrouve dans quelques minutes pour d'autres rendez-vous. Excellente matinée avec Culture Radio

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1: Les musicales, un moment suspendu au bord du Lot. Deux concerts à ne pas manquer, avec deux univers différents. La première date à noter sur vos agendas, mercredi 22 juillet à 21h30 à la Cale de la Marine à Villeneuve-sur-Lot, avec un concert 100% Johnny. Grégory Moury, adjoint en charge de l'animation et de la jeunesse, nous en dit plus.
2: Venez vivre un moment convivial, un moment d'animation au bord de notre magnifique Lot avec les musicales qui recommencent cet été pendant deux mercredis soirs dès 21h30 à la Cale. Attention, le nombre de places est limité. Le premier rendez-vous, ce sera le mercredi 22 juillet, donc à 21h30. Vous l'attendiez tous depuis l'année dernière. Le spectacle avait été annulé pour cause de météo. Cette année, le spectacle 100% Johnny rallumait le feu est de retour à la Cale avec pas moins de 11 musiciens qui seront présents pour animer le show tout au long de la soirée.
1: Un hommage sans caricature, présenté sous la forme d'un show en continu. Un décor original, une entrée spectaculaire, un show millimétré. Depuis 12 ans, Rallumer le Feu a mûri, s'est amélioré au fil des shows, des années, pour devenir un des hommages à Johnny Hallyday les plus aboutis du paysage musical français. Grégory Maury.
2: Ils reprendront tous les plus grands titres de l'idole Johnny Hallyday. Ils se produisent dans tous les coins de la France et ils seront donc à Villeneuve-sur-Lot le mercredi 22 juillet pour le spectacle, je rappelle, 100% Johnny, Rallumez le Feu, venez à la Cale, venez profiter du Lot et venez profiter de ce spectacle.
1: Les musicales, des concerts gratuits au bord du Lot. On vous donne rendez-vous mercredi 22 juillet à 21h30 à la Cale de la Marine. L'entrée est gratuite. Toutes les informations pratiques sont à retrouver sur le site internet de la ville de Villeneuve-sur-Lot.
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0: Quand l'été arrive, les petits villages de notre territoire prennent des airs de fête et ce samedi, plusieurs rendez-vous vous attendent pour profiter de cette ambiance conviviale. À Montferrand du Périgord, place à la fête votive avec des jeux. Cet après-midi, une course de vélo et un marché gourmand en soirée accompagné d'une animation musicale. À Tézac, vous avez rendez-vous ce soir à 18h30 pour la première représentation des Paysanneries. Un spectacle en plein air qui vous plonge dans l'histoire de Manon dans son village en 1885. Après le spectacle, un repas champêtre vous sera proposé. Et pour une soirée gourmande et musicale, direction Lauzun, les incontournables tables gourmandes reviennent tous les samedis soirs de l'été à partir de 19h. Ce soir, l'ambiance musicale sera assurée par le groupe Les Originales. Rendez-vous ce soir à Lauzun pour les tables gourmandes. Ne bougez pas, je vous retrouve dans quelques minutes. J'ai encore plein de rendez-vous à vous proposer pour ce week-end.
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0: Bonjour à tous, les béliers, vous pourriez vous retrouver à défendre une idée à laquelle vous ne teniez même pas particulièrement il y a quelques jours. Les taureaux, une activité que vous faites habituellement par obligation, pourrait aujourd'hui vous procurer un plaisir inattendu. Amis gémeaux, vous aurez envie de poser une question que personne n'ose formuler. Votre curiosité risque de créer un léger flottement. Les cancers, vous remarquerez un détail, une ambiance ou une énergie qui vous avait échappé jusqu'ici. Les lions, vous pourriez recevoir un compliment très sincère, mais venant d'une personne dont vous n'attendiez rien. Les vierges, un lieu familier pourrait vous inspirer différemment aujourd'hui. Quant à vous, les balances, vous aurez envie d'améliorer quelque chose qui fonctionne pourtant déjà très bien. Les scorpions, quelqu'un pourrait vous révéler une anecdote ou une confidence qui modifiera votre perception d'une situation passée. Sagittaire, vous pourriez changer vos plans à la dernière minute sans le moindre regret. Capricorne, vous aurez l'occasion de constater qu'une limite que vous pensiez infranchissable était surtout mentale. Les Verseaux, ce samedi vous rappellera que les liens les plus solides se nourrissent souvent de détails. Et puis enfin, les poissons, une idée abandonnée trop vite pourrait refaire surface. Cette fois, le contexte sera différent. Je vous souhaite à tous une très belle journée et un excellent week-end.
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3: Bonjour à tous, l'essentiel de l'actualité. Situation critique dans le sud-ouest. Plus de 140 000 personnes ont été évacuées en Gironde et dans les Landes en raison des incendies. On parle déjà de 22 000 hectares partis en fumée. Les flammes prennent maintenant la direction de Bordeaux. 8 communes supplémentaires du bassin d'Arcachon et de la métropole ont dû être évacuées. Ça brûle également dans le sud-est, dans le Var. Un violent incendie ravage le massif du Bressillon avec déjà plus de 2700 hectares partis en fumée en 4 jours. Hier, les reprises de feu ont conduit à l'évacuation de 300 personnes. 1000 pompiers restent sur place dans l'attente de la pluie aujourd'hui. Inquiétude d'une nouvelle escalade en Ukraine. Volodymyr Zelensky affirme détenir des renseignements indiquant que la Russie prépare une importante vague de mobilisation militaire pour cet automne. Dans le même temps, une nouvelle frappe russe près de Kiev hier. Un tir de missile a fait au moins 10 morts et près de 100 blessés. Et en cyclisme, étape de légende aujourd'hui sur le Tour de France. Pour l'avant-dernière étape, le peloton affronte un redoutable marathon de montagne entre Bourdoisan et l'Alpe d'Huez, 171 km au programme et plus de 5000 mètres de dénivelé positif à travers quatre cols mythiques, Pogacar étant jaune.

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Ce week-end, on profite aussi du patrimoine, des traditions et du savoir-faire qui font l'identité de notre région. Du côté de Sédillac, près du moulin de Citol, c'est la grande fête des battages. Au programme aujourd'hui, démonstration de battage avec une locomotive à vapeur, visite du moulin, restauration sur place et animation musicale. Une belle sortie à partager en famille aujourd'hui à Sédillac. Et puis à Perrières, la fête continue tout le week-end. Ce samedi soir, dès 19h30, place au repas-concert avec le groupe Cover Drive. Et dimanche matin, les plus courageux pourront participer à une randonnée pédestre à partir de 8h avant de partager un repas convivial le midi. C'est à Perrières ce week-end. Passez un bon week-end à l'écoute de votre radio. Je vous retrouve dans quelques minutes. J'ai encore pas mal de rendez-vous à vous proposer. On ira faire un petit tour du côté de Montbahut, du cinéma Liberty à Montsombre-Libos ou encore à Ville-Réal, on va faire la fête ce week-end.

très bonne matinée à l'écoute de Radio 4. Et parce que le dimanche est souvent le moment idéal pour prendre son temps, flâner, découvrir ou partager un bon moment, voici quelques idées de sortie. À Montbahut, le club des Quatre Moulins organise un vide-grenier sur la place du village. Ce dimanche, les amateurs de cinéma ont rendez-vous au Liberty à Monson-Pronlibos. Le ciné-club Revoir et Revivre vous propose ce dimanche matin à 10h15 la projection du film Blow Up. Et puis, ne manquez pas à Villeréal ce dimanche. Les passionnés de benne mécanique vont pouvoir se retrouver pour le rassemblement des voitures de collection avec un concert le matin à 10h30. Et puis, dès 18h, la commune passe en mode bodega pour célébrer les 30 ans de l'événement avec, bien sûr, de la restauration, des groupes musicaux, des bandas, des batucadas, tout pour passer une belle soirée. C'est à Villeréal ce dimanche soir à partir de 18h. On passe la matinée ensemble et je vous retrouve dans quelques minutes. J'ai encore pas mal de rendez-vous à vous proposer pour ce week-end.

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1: Bonjour, bonjour à tous. Dans l'actualité, situation critique dans le sud-ouest. Plus de 140 000 personnes évacuées en Gironde et dans les Landes en raison des incendies. On parle de 22 000 hectares partis en fumée. Les flammes qui prennent maintenant la direction de Bordeaux. 8 communes supplémentaires du bassin d'Arcachon et de la métropole ont dû être évacuées. Un millier de militaires sont sur place aujourd'hui pour aider les pompiers. 1,5 million de masques FFP2 ont été mobilisés en raison de la qualité de l'air. Ça brûle également dans le sud-est, dans le Var, un violent incendie ravage le massif du Bressillon avec déjà plus de 2 700 hectares partis en fumée en 4 jours. Hier après-midi, de nouvelles reprises de feu ont conduit à l'évacuation de 300 personnes. 1000 pompiers restent mobilisés sur place dans l'attente de la pluie aujourd'hui. Les réservations pour cet été sont en hausse en France, annonce du gouvernement. Les indicateurs repassent au vert, Julie Pierret.
2: Oui, les réservations d'ici à la fin septembre devraient progresser de 1 à 5%. Par rapport à l'an dernier, aussi bien pour les touristes français qu'étrangers. Le gouvernement met en avant une forte dynamique de certaines clientèles internationales. Les réservations de voyageurs mexicains, par exemple, augmentent de 21%, celles des Australiens de 20% et celles des Sud-Coréens de 16%. Le ministre des PME et du Commerce attribue aussi ses bons résultats à plusieurs facteurs. La réouverture de Notre-Dame de Paris, l'extension de Disneyland Paris avec l'univers de la Reine des Neiges, mais aussi des grands événements organisés en métropole comme le Tour de France ou les concerts de Céline Dion à l'automne prochain.
1: Merci Julie. Après avoir accueilli 102 millions de visiteurs internationaux l'an dernier, eh bien la France espère faire encore mieux cet été et atteindre à terme 100 milliards d'euros de recettes touristiques par an d'ici 2030. Inquiétude d'une nouvelle escalade en Ukraine. Volodymyr Zelensky affirme détenir des renseignements clairs indiquant que la Russie prépare une importante vague de mobilisation militaire pour cet automne. Dans le même temps, une nouvelle frappe russe près de Kiev hier. Un tir de missile a fait 10 morts et près de 100 blessés. Et puis en cyclisme, étape de légende aujourd'hui sur le Tour de France. Le peloton affronte un redoutable marathon de montagne entre Bourg-d'Oisans et l'Alpe d'Huez. 171 km au programme et plus de 5000 mètres de dénivelé positif à travers 4 cols mythiques dont la Croix de Fer et le Galibier. Pogacar est en jaune aujourd'hui, c'est l'avant-dernière étape du Tour. Voilà pour l'essentiel de l'actualité, c'est la fin de ce flash. Excellente journée à tous.

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1: Je vous souhaite un très bon samedi matin. J'espère que tout se passe bien pour vous aujourd'hui. On jette un petit coup d'œil sur l'agenda du week-end avec quelques belles soirées qui vous attendent ce dimanche. À Castionnès, par exemple, vous avez rendez-vous à 19h sur la place de la mairie pour une soirée gourmande. Elle sera animée par le groupe Les Boot Hills. Un moment parfait pour terminer le week-end en musique. À Cadouin, le comité des fêtes organise ce dimanche soir un marché gourmand suivi d'un concert. Et pour les amateurs de théâtre, eh bien direction Montpazier en Dordogne. À 20h au théâtre de Verdure, la maison du Grand Cid vous propose le spectacle Tartuffe, interprété par le théâtre du Roi de Cœur. Voilà pour visiter de sortie du week-end. Profitez bien de l'été, des animations près de chez vous et surtout, très très beau week-end à l'écoute de Radio K.

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1: Bon samedi avec nous sur Radio 4. 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Direction le château de Bridoire à Ribagnac en Dordogne, le célèbre château des Jeux. Jusqu'au 30 août, tous les jours de 10h à 19h, petits et grands peuvent profiter d'un programme d'animation exceptionnel. 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Passez une excellente matinée avec nous et un très beau week-end dans notre région.

0: Bonjour à tous et bon réveil à l'écoute de Radio 4. Il est 8h30 et on retrouve ce matin sur Radio 4 un nouveau point sur l'actualité.
1: Bonjour à tous, l'essentiel de l'actualité. Situation critique dans le sud-ouest. Plus de 140 000 personnes ont été évacuées en Gironde et dans les Landes en raison des incendies. On parle déjà de 22 000 hectares partis en fumée. Les flammes prennent maintenant la direction de Bordeaux. 8 communes supplémentaires du bassin d'Arcachon et de la métropole ont dû être évacuées. Ça brûle également dans le sud-est, dans le Var. Un violent incendie a ravagé le massif du Bressillon avec déjà plus de 2700 hectares partis en fumée en 4 jours. Hier, les reprises de feu ont conduit à l'évacuation de 300 personnes. 1000 pompiers restent sur place dans l'attente de la pluie aujourd'hui. Inquiétude d'une nouvelle escalade en Ukraine. Volodymyr Zelensky affirme détenir des renseignements indiquant que la Russie prépare une importante vague de mobilisation militaire pour cet automne. Dans le même temps, une nouvelle frappe russe près de Kiev hier. Un tir de missile a fait au moins 10 morts et près de 100 blessés. Et en cyclisme, étape de légende aujourd'hui sur le Tour de France. Pour l'avant-dernière étape, le peloton affronte un redoutable marathon de montagne entre Bourdoisans et l'Alpe d'Huez, 171 km au programme et plus de 5000 mètres de dénivelé positif à travers 4 cols mythiques, Pogacar étant jaune.

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Bon samedi, bel été avec nous en Lot-et-Garonne et en Dordogne. Si vous aimez les traditions, le patrimoine et les vieilles mécaniques, ne manquez pas la fête des battages. C'est au moulin à vent de Citol à Sadiac. Ce week-end, les festivités débuteront ce samedi à partir de 14h et se poursuivront dimanche dès 11h. Alors, le grand temps fort de cette édition 2026 sera la présence d'une locomotive à vapeur, une impressionnante machine d'époque qui servira à entraîner les anciennes batteuses comme autrefois. Une démonstration spectaculaire qui ravira les passionnés du patrimoine rural, mais aussi les plus jeunes. Tout au long du week-end, vous pourrez également découvrir de nombreux matériels agricoles anciens, assister aux démonstrations, visiter le moulin de Citol, profiter des animations et de la restauration sur place dans une ambiance conviviale et familiale. Un beau voyage dans le temps, au cœur de notre patrimoine, à vivre ce week-end à Sadiac, avec Radio 4, bien sûr.

Très belle matinée avec nous sur Radio 4 ce samedi matin. 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
1: L'essentiel de l'actualité avec d'abord plus de 35 000 personnes, habitants et vacanciers, qui ont quitté le secteur de l'Esch-Cap-Ferret à cause de l'incendie. À Bordeaux, le parc des expositions a accueilli les premiers évacués et pourrait monter jusqu'à 10 000 places d'hébergement. Les autorités appellent les volontaires à ne pas se rendre directement sur les sites d'accueil et à proposer leur aide uniquement via les mairies de la métropole. Dans la Drôme et l'Ardèche, la forêt ravagée par l'incendie de juin dernier devra attendre au moins 10 ans avant de renaître. Le feu déclenché par la foudre a détruit plus de 4 200 hectares, dont une grande partie de surface forestière. L'Office national des forêts accompagne désormais la reconstruction du massif, entre surveillance des arbres fragilisés, régénération naturelle et future plantation. Un travail de longue durée dont le coût peut atteindre plusieurs milliers d'euros par hectare restauré. Les librairies Gibert préparent un plan de restructuration. L'enseigne en redressement judiciaire depuis avril envisage de supprimer 84 emplois sur 500 dans les prochains mois pour retrouver la rentabilité à l'horizon 2028. La direction veut miser davantage sur le livre d'occasion et prévoit une réorganisation de son réseau de magasins. Des discussions vont s'ouvrir avec les représentants du personnel, alors que certaines boutiques pourraient fermer. La sécurité sera renforcée samedi dans Lyon pour le concert de la DJ Barbara Butch. Après l'interruption de sa prestation à Grenoble, les autorités ont prévu un dispositif particulier avec gendarmes, policiers et agents spécialisés. Un service de sécurité privé sera aussi déployé sur le site du Festival du Hameau. Les organisateurs ont réduit la capacité d'accueil à 500 spectateurs et interdit toute rencontre avec l'artiste. Au Pakistan, une attaque à la voiture piégée a fait au moins 15 morts dans le nord-ouest du pays. L'explosion a visé un poste de contrôle dans la province de Kiper-Pakumkwa, près de la frontière avec l'Afghanistan. Le bilan fait état de 12 militaires tués ainsi que 2 policiers et un fonctionnaire. Les circonstances de l'attaque et l'identité des responsables restent encore à établir. Jon Bon Jovi contraint de quitter la scène en plein concert à New York. Le chanteur de 64 ans a dû interrompre son show jeudi soir au Madison Square Garden après 1h30 de prestation. En cause, une sinusite qui l'a empêché de poursuivre le concert. L'artiste a rassuré ses fans, promettant de trouver une solution pour reprogrammer la soirée. Ce concert marquait son grand retour après 4 ans d'absence, après une opération des cordes vocales. Et puis en mot, sport automobile, la Malaisie pourrait faire son retour en Formule 1. Le circuit de Sepang est étudié pour remplacer le Grand Prix de Bahreïn, perturbé par la situation au Moyen-Orient. Voilà pour l'essentiel, bonne soirée à tous.

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1: Bonjour, bonjour à tous. Ces trotteurs européens âgés de 5 ans n'ayant pas gagné 105 000 euros. Rendez-vous sur les 2150 mètres du prix La Haie les Roses à l'hippodrome d'Enghien à l'occasion du Quintet Plus de ce samedi 25 juillet 2026. La location sera de 53 000 euros et le départ autostart prévu vers 15h15. En tête de notre sélection, le 7, Lovely Wilma, de nouveau confié à Eric Raffin, est toujours au top de sa forme, elle peut l'emporter. Suivi du 4 Leaderboard, pieds nus et idéalement placé derrière les ailes de l'autostart. Le 3 Lina de Vandel, sage, sa place est sur le podium. Le 8 Laurie, de peu à très belle cote, prendre une place dans la bonne combinaison. Et enfin le 5 Lady Bird Jenila, sur la lancée de ses deux dernières prestations, elle complétera notre sélection. Une sélection que vous pouvez retrouver sur ma chaîne YouTube Tom Kazak, les pronostics hippiques avec mes dernières minutes. Donc notre choix aujourd'hui, premier le 7, Lovely Wilma. Second le 4, Leaderboard. Troisième le 3, Lina de Vandel. Quatrième le 8, Laurig. Le cinquième le 5, Lady Bird Jenila. Le second choix le 12, le 6 et le 11. Et à vous la fortune!

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1: Bonjour à tous, les béliers, vous pourriez vous retrouver à défendre une idée à laquelle vous ne teniez même pas particulièrement il y a quelques jours. Les taureaux, une activité que vous faites habituellement par obligation, pourrait aujourd'hui vous procurer un plaisir inattendu. Amis gémeaux, vous aurez envie de poser une question que personne n'ose formuler. Votre curiosité risque de créer un léger flottement. Les cancers, vous remarquerez un détail, une ambiance ou une énergie qui vous avait échappé jusqu'ici. Les lions, vous pourriez recevoir un compliment très sincère, mais venant d'une personne dont vous n'attendiez rien. Les vierges, un lieu familier pourrait vous inspirer différemment aujourd'hui. Quant à vous, les balances, vous aurez envie d'améliorer quelque chose qui fonctionne pourtant déjà très bien. Les scorpions, quelqu'un pourrait vous révéler une anecdote ou une confidence qui modifiera votre perception d'une situation passée. Sagittaire, vous pourriez changer vos plans à la dernière minute sans le moindre regret. Capricorne, vous aurez l'occasion de constater qu'une limite que vous pensiez infranchissable était surtout mentale. Les Verseaux, ce samedi vous rappellera que les liens les plus solides se nourrissent souvent de détails. Et puis enfin les poissons, une idée abandonnée trop vite pourrait refaire surface. Cette fois, le contexte sera différent. Je vous souhaite à tous une très belle journée et un excellent week-end.

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1: 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Bonjour, bonjour à tous. Dans l'actualité, alerte météo dans le sud-est. Météo France qui a placé deux départements en vigilance orange orage ce samedi. Ça concerne les Bouches-du-Rhône dès 14h et le Var à partir de 16h. Un épisode orageux attendu alors que la région fait face à de fortes chaleurs mais aussi plusieurs incendies, notamment dans le massif du Brécillon qui a déjà ravagé plus de 2700 hectares. Dans le sud-ouest, là, la situation ne cesse d'empirer. Le cap des 30 000 hectares brûlé a été franchi en Gironde, plus de 140 000 évacuations entre la Gironde et les Landes. Alors que le feu menace maintenant l'agglomération bordelaise, Bison Futé appelle les autorités à éviter absolument le secteur pour laisser les voies libres au secours. 1 millier de militaires sont sur place aujourd'hui pour aider les pompiers. 1,5 million de masques FFP2 ont été mobilisés en raison de la qualité de l'air. Vous connaissez peut-être Yuka, l'application qui scanne les aliments pour les classer, mais connaissez-vous Clear Fashion qui scanne les vêtements? L'idée, c'est de guider les consommateurs dans leurs achats en affichant l'impact environnemental officiel du produit. Les explications de Marguerite Dourangeon, c'est elle qui a lancé l'appli, on l'écoute.
2: Concrètement, j'ouvre mon téléphone, je peux soit chercher la marque de mon choix pour identifier quelles sont ses pratiques. J'ai un vêtement devant moi, je veux scanner le code barre pour obtenir sa notation, je le scanne et si la note n'est pas disponible, je peux rentrer les informations à la main pour obtenir le score. Ça permet à la fois donc aux consommateurs d'acheter différemment, d'acheter en ayant l'information sur ce qu'il y a derrière les produits qu'ils achètent. Et puis aussi, ça permet de créer une sorte d'émulation et motiver les marques à améliorer leurs pratiques. Le scoring est suffisamment clair pour identifier les leviers à déployer pour s'améliorer. Et ça devient même un vrai outil pour piloter et améliorer ses pratiques.
1: Voilà des propos recueillis par Méline Debac. Succès pour la méga fusée Starship. SpaceX a réussi hier le 13e vol d'essai de son gigantesque vaisseau de 124 mètres, le premier depuis l'entrée en bourse de l'entreprise. Amerrissage réussi dans l'océan Indien. Et puis en cyclisme, on dispute l'avant-dernière étape du Tour de France. Aujourd'hui, un marathon de montagne entre Bourdoisan et l'Alpe d'Huez. 171 km au programme et 5450 mètres de dénivelé positif à travers 4 cols mythiques. Top départ à 11h30. Pogacar est en jaune. Voilà pour l'actualité. Très bonne journée à tous.

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0: Bonjour, bonjour à tous. Dans l'actualité sur le front des incendies, l'étau se resserre autour de l'agglomération bordelaise. Plusieurs nouvelles communes, dont Saint-Médard-en-Jalles et Le Haillan, ont été évacuées la nuit dernière sur ordre de la préfecture. En Gironde et dans les Landes, plus de 140 000 personnes ont déjà dû quitter leur logement face aux flammes qui ont détruit plus de 22 000 hectares de forêt. Bison Futé conseille d'éviter la Gironde et de laisser les routes libres pour les secours. Le Sud-Est, pas épargné par les incendies. Dans le Var, la nuit dernière, a été très éprouvante pour les secours. Au total, 1000 sapeurs-pompiers étaient encore mobilisés ce matin sur le feu de Pont-de-Vesse. Les flammes ont parcouru plus de 3000 hectares. Un important dispositif protège aussi la zone de Miraval. Les pompiers comptent sur la pluie. Météo France a placé le Var et les Bouches-du-Rhône en vigilance orange orage cet après-midi. Et avec ces feux à répétition chaque été, les autorités appellent les Français à la prudence pour éviter les risques d'incendie. Écoutez Simon Barbe, le préfet du Var.
1: Je ne peux que redoubler les consignes de prudence. Les barbecues sont absolument proscrits. Les cendres, les mégots jetés par les fenêtres des voitures sont absolument interdits. Je viens moi-même de sermonner un automobiliste que je suivais sur la route départementale il y a un quart d'heure. Il faut que ces comportements cessent, d'autant plus que les prochaines journées vont de nouveau être des journées à risque avec une recrudescence du vent d'ouest qui, vous le savez, est très chaud, provoque un effet de feune et ravive les embrasements lorsqu'il y en a. Et puis nous avons en fin de semaine une période encore plus critique que celle que nous avons connue en ce début de semaine, que nous prévoit Météo France.
0: Voilà le préfet du Var qui était à notre antenne. Inquiétude d'une nouvelle escalade en Ukraine. Volodymyr Zelensky affirme détenir des renseignements indiquant que la Russie prépare une importante vague de mobilisation militaire pour cet automne. Dans le même temps, une nouvelle frappe russe près de Kiev la nuit dernière, un tir de missile qui a fait au moins 10 morts et près de 100 blessés. Et puis, pari réussi pour SpaceX et Elon Musk. La méga fusée Starship a bouclé hier un vol test concluant au départ du Texas, le premier en fait depuis l'entrée en bourse de la firme. Après la séparation des deux étages, le vaisseau de 124 mètres a terminé sa course par un amerrissage parfait du côté de l'océan Indien. Voilà pour l'essentiel de l'actualité. C'est la fin de ce flash. Excellente journée à tous.

0: Starzac, le quintet.
1: Bonjour, bonjour à tous. C'est trotteur européen âgé de 5 ans n'ayant pas gagné 105 000 euros. Rendez-vous sur les 2150 mètres du prix La Haie les Roses à l'hippodrome d'Anguin à l'occasion du quintet plus de ce samedi 25 juillet 2026. La location sera de 53 000 euros et le départ autostart prévu vers 15h15. En tête de notre sélection, le 7, Lovely Wilma, de nouveau confié à Eric Raffin, est toujours au top de sa forme, elle peut l'emporter. Suivi du 4 Leaderboard, pieds nus et idéalement placé derrière les ailes de l'autostart. Le 3 Lina de Vandel, sage, sa place est sur le podium. Le 8 Lorigle peut à très belle cote prendre une place dans la bonne combinaison. Et enfin le 5 Lady Bird Genila, sur la lancée de ses deux dernières prestations, elle complétera notre sélection. Une sélection que vous pouvez retrouver sur ma chaîne YouTube Tom Kazak, les pronostics hippiques avec mes dernières minutes. Donc notre choix aujourd'hui, premier le 7, Lovely Wilma. Le 4, Leaderboard. Troisième, le 3, Lina de Vandel. Quatrième, le 8, Lorigle. Cinquième, le 5, Lady Bird, Genila. Le second choix, le 12, le 6 et le 11. Et à vous la fortune!

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0: bienvenue. Il est déjà midi. Bon appétit. Tout de suite, les infos.
1: Bonjour, bonjour à tous. Dans l'actualité, sur le front des incendies, l'étau se resserre autour de l'agglomération bordelaise. Plusieurs nouvelles communes, dont Saint-Médard-en-Jal et Le Haillan, ont été évacuées la nuit dernière sur ordre de la préfecture. En Gironde et dans les Landes, plus de 140 000 personnes ont déjà dû quitter leur logement face aux flammes qui ont détruit plus de 22 000 hectares de forêt. Bison Futé conseille d'éviter la Gironde et de laisser les routes libres pour les secours. Le sud-est, pas épargné par les incendies. Dans le Var, la nuit dernière, a été très éprouvante pour les secours. Au total, 1000 sapeurs-pompiers étaient encore mobilisés ce matin sur le feu de Pont-de-Vesse. Les flammes ont parcouru plus de 3000 hectares. Un important dispositif protège aussi la zone de Miraval. Les pompiers comptent sur la pluie. Météo France a placé le Var et les Bouches-du-Rhône en vigilance orange-orage cet après-midi. Et avec ces feux à répétition chaque été, les autorités appellent les Français à la prudence pour éviter les risques d'incendie. Écoutez Simon Barbe, le préfet du Var.
2: Je ne peux que redoubler les consignes de prudence. Les barbecues sont absolument proscrits. Les cendres, les mégots jetés par les fenêtres des voitures sont absolument interdits. Je viens moi-même de sermonner un automobiliste que je suivais sur la route départementale il y a un quart d'heure. Il faut que ces comportements cessent, d'autant plus que les prochaines journées vont de nouveau être des journées à risque avec une recrudescence du vent d'ouest qui, vous le savez, est très chaud, provoque un effet de fun et ravive les embrasements lorsqu'il y en a. Et puis nous avons en fin de semaine une période encore plus critique que celle que nous avons connue en ce début de semaine que nous prévoit Météo France.
1: Voilà le préfet du Var qui était à notre antenne. Inquiétude d'une nouvelle escalade en Ukraine. Volodymyr Zelensky affirme détenir des renseignements indiquant que la Russie prépare une importante vague de mobilisation militaire pour cet automne. Dans le même temps, une nouvelle frappe russe près de Kiev la nuit dernière, un tir de missile qui a fait au moins 10 morts et près de 100 blessés. Et puis, pari réussi pour SpaceX et Elon Musk. La méga fusée Starship a bouclé hier un vol test concluant au départ du Texas. Le premier, en fait, depuis l'entrée en bourse de la firme. Après la séparation des deux étages, le vaisseau de 124 mètres a terminé sa course par un amerrissage parfait du côté de l'océan Indien. Voilà pour l'essentiel de l'actualité. C'est la fin de ce flash. Excellente journée à tous. 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

0: Bon appétit, il est 12h30. Tout de suite, les infos.
1: Bonjour à tous, l'essentiel de l'actualité avec l'étau qui se resserre autour de l'agglomération bordelaise en ce qui concerne les incendies. Plusieurs nouvelles communes dont Saint-Médard-en-Jalle et Le Haillan ont été évacuées la nuit dernière. En Gironde et dans les Landes, plus de 140 000 personnes ont dû quitter leur logement face aux flammes qui ont détruit plus de 22 000 hectares de forêt. Bison Futé conseille d'éviter la Gironde et de laisser les routes libres pour les secours. Le sud-est, lui, n'est pas épargné par les incendies. Dans le Var, la nuit a été très éprouvante pour les secours. Au total, ils sont plus de 1000 sapeurs-pompiers à avoir été encore mobilisés ce matin sur le feu de Pont-de-Vesse. Les flammes ont parcouru plus de 3000 hectares. Un important dispositif protège aussi la zone de Miraval. Les pompiers comptent sur la pluie. Météo France a placé le Var et les Bouches-du-Rhône en vigilance orange orage cet après-midi. Inquiétude d'une nouvelle escalade en Ukraine. Volodymyr Zelensky affirme détenir des renseignements clairs indiquant que la Russie prépare une importante vague de mobilisation militaire pour cet automne. Et puis Paris réussit pour SpaceX. C'est Elon Musk. La méga fusée Starship a bouclé hier un vol test concluant au départ du Texas. Le premier en fait depuis l'entrée en bourse de la firme. Le vaisseau de 124 mètres a réussi un amerrissage parfait dans l'océan Indien.

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0: Bonjour à tous. Dans l'actualité, sur le front des incendies, l'étau se resserre autour de l'agglomération bordelaise. Plusieurs nouvelles communes, dont Saint-Médard-en-Jalles et Le Haillan, ont été évacuées la nuit dernière sur ordre de la préfecture. En Gironde et dans les Landes, plus de 140 000 personnes ont déjà dû quitter leur logement face aux flammes qui ont détruit plus de 22 000 hectares de forêt. Bison Futé conseille d'éviter la Gironde et de laisser les routes libres pour les secours. Le Sud-Est, pas épargné par les incendies. Dans le Var, la nuit dernière, a été très éprouvante pour les secours. Au total, 1000 sapeurs-pompiers étaient encore mobilisés ce matin sur le feu de Pont-de-Vesse. Les flammes ont parcouru plus de 3000 hectares. Un important dispositif protège aussi la zone de Miraval. Les pompiers comptent sur la pluie. Météo France a placé le Var et les Bouches-du-Rhône en vigilance orange orage cet après-midi. Et avec ces feux à répétition chaque été, les autorités appellent les Français à la prudence pour éviter les risques d'incendie. Écoutez Simon Barbe, le préfet du Var.
1: Je ne peux que redoubler les consignes de prudence. Les barbecues sont absolument proscrits. Les cendres, les mégots jetés par les fenêtres des voitures sont absolument interdits. Je viens moi-même de sermonner un automobiliste que je suivais sur la route départementale il y a un quart d'heure. Il faut que ces comportements cessent, d'autant plus que les prochaines journées vont de nouveau être des journées à risque avec une recrudescence du vent d'ouest qui, vous le savez, est très chaud, provoque un effet de feune et ravive les embrasements lorsqu'il y en a. Et puis nous avons en fin de semaine une période encore plus critique que celle que nous avons connue en ce début de semaine, que nous prévoit Météo France.
0: Voilà le préfet du Var qui était à notre antenne. Inquiétude d'une nouvelle escalade en Ukraine. Volodymyr Zelensky affirme détenir des renseignements indiquant que la Russie prépare une importante vague de mobilisation militaire pour cet automne. Dans le même temps, une nouvelle frappe russe près de Kiev la nuit dernière, un tir de missile qui a fait au moins 10 morts et près de 100 blessés. Et puis, Paris réussit pour SpaceX et Elon Musk. La méga fusée Starship a bouclé hier un vol test concluant au départ du Texas, le premier en fait depuis l'entrée en bourse de la firme. Après la séparation des deux étages, le vaisseau de 124 mètres a terminé sa course par un amerrissage parfait du côté de l'océan Indien. Voilà pour l'essentiel de l'actualité. C'est la fin de ce flash. Excellente journée à tous.

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2: L'école municipale des sports. 5 sports à essayer sur une année et la possibilité de choisir la discipline la plus adaptée. Michel Laville, adjoint en charge des sports, nous présente ce dispositif.
3: L'école municipale des sports est un dispositif que la ville propose aux enfants de 5 à 12 ans afin de leur faire des

0: parcourir différentes pratiques sportives tout au long de l'année scolaire. Grâce au passeport découverte, ils peuvent essayer 5 disciplines parmi une trentaine qui sont proposées par les différentes associations sportives locales. Les enfants ont ainsi la possibilité de s'initier à des sports collectifs comme le rugby, le football, le hand, le volleyball, le basket, mais également à des disciplines individuelles comme l'athlétisme, la natation, l'escrime, le tennis ou bien le tennis de table. D'autres activités sont également proposées comme le taekwondo, le tir à l'arc, le VTT, le canoë-kayak, l'aviron ou encore la gymnastique. L'objectif est vraiment de permettre à chaque enfant de trouver le sport qui lui correspond le mieux. À cet âge-là, il n'est pas toujours facile de savoir quelle activité choisir. Ce dispositif leur donne donc l'occasion d'essayer plusieurs disciplines, de découvrir de nouvelles sensations et pourquoi pas, de trouver une véritable passion sportive qui les accompagnera pendant de nombreuses années.
1: Ce dispositif présente plusieurs objectifs. Michel Laville.
0: Cette action répond à plusieurs objectifs. D'abord, nous souhaitons encourager la pratique sportive dès le plus jeune âge, parce que nous savons combien elle est importante pour la santé, le bien-être et l'épanouissement des enfants. Mais le sport, c'est aussi une véritable école de la vie. À travers des disciplines aussi variées que le rugby, l'escrime, la natation ou encore le canoë-kayak, les jeunes apprennent le respect des règles, l'esprit d'équipe, le goût de l'effort et le dépassement de soi. Ce sont des valeurs essentielles qui les accompagnent bien au-delà du terrain de sport. L'école municipale des sports permet également aux familles d'accéder facilement à une offre sportive diversifiée grâce à une formule simple et attractive. C'est enfin une belle manière de mettre en lumière le dynamisme de nos associations sportives qui jouent un rôle essentiel dans la vie de notre commune et dans l'accompagnement de nos jeunes tout au long de l'année.
1: Les inscriptions sont ouvertes du 6 juillet au 16 octobre et nous invitons les parents à se renseigner dès maintenant auprès du service des sports de la ville en prenant rendez-vous par téléphone au 05 53 70 48 13. Les informations sont également à retrouver sur le site internet de la ville de Villeneuve-sur-Lot.
2: C'était l'actu en Villeneuve, le magazine d'information de la municipalité.

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0: Bonjour, bonjour à tous. Dans l'actualité, sur le front des incendies, l'étau se resserre autour de l'agglomération bordelaise. Plusieurs nouvelles communes, dont Saint-Médard-en-Jalles et Le Haillan, ont été évacuées la nuit dernière sur ordre de la préfecture. En Gironde et dans les Landes, plus de 140 000 personnes ont déjà dû quitter leur logement face aux flammes qui ont détruit plus de 22 000 hectares de forêt. Bison Futé et conseille d'éviter la Gironde et de laisser les routes libres pour les secours. Le Sud-Est, pas épargné par les incendies. Dans le Var, la nuit dernière, a été très éprouvante pour les secours. Au total, 1000 sapeurs-pompiers étaient encore mobilisés ce matin sur le feu de Pont-de-Vesse. Les flammes ont parcouru plus de 3000 hectares. Un important dispositif protège aussi la zone de Miraval. Les pompiers comptent sur la pluie. Météo France a placé le Var et les Bouches-du-Rhône en vigilance orange orage cet après-midi. Et avec ces feux à répétition chaque été, les autorités appellent les Français à la prudence pour éviter les risques d'incendie. Écoutez si Simon Barbe, le préfet du Var.
1: Je ne peux que redoubler les consignes de prudence. Les barbecues sont absolument proscrits. Les cendres, les mégots jetés par les fenêtres des voitures sont absolument interdits. Je viens moi-même de sermonner un automobiliste que je suivais sur la route départementale il y a un quart d'heure. Il faut que ces comportements cessent, d'autant plus que les prochaines journées vont de nouveau être des journées à risque avec une recrudescence du vent d'ouest qui, vous le savez, est très chaud, provoque un effet de feune et ravive les embrasements lorsqu'il y en a. Et puis nous avons en fin de semaine une période encore plus critique que celle que nous avons connue en ce début de semaine que nous prévoit Météo France.
0: Voilà le préfet du Var qui était à notre antenne. Inquiétude d'une nouvelle escalade en Ukraine. Volodymyr Zelensky affirme détenir des renseignements indiquant que la Russie prépare une importante vague de mobilisation militaire pour cet automne. Dans le même temps, une nouvelle frappe russe près de Kiev la nuit dernière, un tir de missile qui a fait au moins 10 morts et près de 100 blessés. Et puis, pari réussi pour SpaceX et Elon Musk. La méga fusée Starship a bouclé hier un vol test concluant au départ du Texas, le premier en fait depuis l'entrée en bourse de la firme. Après la séparation des deux étages, le vaisseau de 124 mètres a terminé sa course par un amerrissage parfait du côté de l'océan Indien. Voilà pour l'essentiel de l'actualité. C'est la fin de ce flash. Excellente journée à tous.

0: Bonjour, bonjour à tous. Dans l'actualité, sur le front des incendies, l'étau se resserre autour de l'agglomération bordelaise. Plusieurs nouvelles communes, dont Saint-Médard-en-Jalles et Le Haillan, ont été évacuées la nuit dernière sur ordre de la préfecture. En Gironde et dans les Landes, plus de 140 000 personnes ont déjà dû quitter leur logement face aux flammes qui ont détruit plus de 22 000 hectares de forêt. Bison Futé conseille d'éviter la Gironde et de laisser les routes libres pour les secours. Le Sud-Est, pas épargné par les incendies. Dans le Var, la nuit dernière, a été très éprouvante pour les secours. Au total, 1000 sapeurs-pompiers étaient encore mobilisés ce matin sur le feu de Pont-de-Vesse. Les flammes ont parcouru plus de 3000 hectares. Un important dispositif protège aussi la zone de Miraval. Les pompiers comptent sur la pluie. Météo France a placé le Var et les Bouches-du-Rhône en vigilance orange orage cet après-midi. Et avec ces feux à répétition chaque été, les autorités appellent les Français à la prudence pour éviter les risques d'incendie. Écoutez Simon Barbe, le préfet du Var.
1: Je ne peux que redoubler les consignes de prudence. Les barbecues sont absolument proscrits. Les cendres, les mégots jetés par les fenêtres des voitures sont absolument interdits. Je viens moi-même de sermonner un automobiliste que je suivais sur la route départementale il y a un quart d'heure. Il faut que ces comportements cessent, d'autant plus que les prochaines journées vont de nouveau être des journées à risque avec une recrudescence du vent d'ouest qui, vous le savez, est très chaud, provoque un effet de fun et ravive les embrasements lorsqu'il y en a. Et puis nous avons en fin de semaine une période encore plus critique que celle que nous avons connue en ce début de semaine que nous prévoit Météo France.
0: Voilà le préfet du Var qui était à notre antenne. Inquiétude d'une nouvelle escalade en Ukraine. Volodymyr Zelensky affirme détenir des renseignements indiquant que la Russie prépare une importante vague de mobilisation militaire pour cet automne. Dans le même temps, une nouvelle frappe russe près de Kiev la nuit dernière, un tir de missile qui a fait au moins 10 morts et près de 100 blessés. Et puis, pari réussi pour SpaceX et Elon Musk. La méga fusée Starship a bouclé hier un vol test concluant au départ du Texas, le premier en fait depuis l'entrée en bourse de la firme. Après la séparation des deux étages, le vaisseau de 124 mètres a terminé sa course par un amerrissage parfait du côté de l'océan Indien. Voilà pour l'essentiel de l'actualité. C'est la fin de ce flash. Excellente journée à tous.

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0: Bonjour à tous. Dans l'actualité, bilan sur le front des incendies depuis le début de l'année, eh bien 98 000 hectares sont partis en fumée en France, un record absolu. Dans le sud-ouest, la situation reste critique avec près de 200 000 personnes évacuées au total. En Gironde, si la baisse des températures rend le feu moins virulent ce samedi, eh bien plus de 32 000 hectares ont déjà été ravagés par les flammes. Sur le terrain, les pompiers vont être appuyés par un avion A400M, un avion militaire capable en fait de larguer 20 tonnes de retardant. 6 hommes présentés à la justice ce samedi après la découverte d'armes à Sarcelles. Ça remonte au 11 juillet dernier. Un signalement alerté sur un projet d'attentat contre une synagogue. S'en est suivi en fait la fouille d'une voiture qui a permis de saisir une Kalachnikov et un pistolet. Les suspects sont mis en examen notamment pour détention d'armes. Un surveillant de collège mis en examen pour viol et agression sexuelle dans le Pas-de-Calais. L'homme de 24 ans est soupçonné d'avoir commis donc des actes sur deux élèves au sein d'un établissement d'Anzin en septembre 2025, mais aussi en juin 2026. Suspendu dès le mois de mai après un signalement du rectorat de Lille, le suspect a été placé sous contrôle judiciaire. Prudence si vous allez vous baigner. 274 personnes sont mortes par noyade en France cet été. D'après le dernier bilan du gouvernement, la majorité arrive dans les zones de baignade non surveillées ou interdites. Les enfants de moins de 18 ans et les personnes de plus de 60 ans sont les plus touchés. Ces vacanciers sur la plage essaient d'être prudents.
1: Je commence par être prudente. Et puis, je fais attention en descendant. Je ne vais plus loin parce que j'ai une appréhension maintenant de l'eau, chose que je n'avais pas plus jeune.
2: Celui qui est 8 ans, il s'est déjà bien nagé, donc je peux le laisser un petit peu autonome. Mais ma petite fille qui a 4 ans, elle, justement, il faut toujours qu'elle reste sur le bord de mer. Et comme je disais, toujours dans mon champ de vision, je ne me baigne jamais sans eux.
3: Et moi, l'eau de mer me fait très bien. Je nage, je pense à rien. Je pense pas à ça.
0: Voilà des propos recueillis par Myriam Riahi. Les autorités rappellent qu'il faut privilégier les plages surveillées, ne jamais laisser un enfant sans surveillance, mais aussi entrer progressivement dans l'eau, surtout en période de forte chaleur. Et puis en badminton, un exploit historique pour Thomas Junior Popov. Le Français de 27 ans s'est qualifié aujourd'hui pour la finale du Super 1000 en Chine en battant un Canadien en 3-7. C'est la toute première fois qu'un badiste tricolore atteint ce stade de la compétition en simple. Le 16e mondial jouera le titre demain contre un joueur taïwanais. Voilà pour l'actualité. Très bonne journée à tous.

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0: Bonjour, bonjour à tous. Dans l'actualité, bilan sur le front des incendies depuis le début de l'année, eh bien 98 000 hectares sont partis en fumée en France, un record absolu. Dans le sud-ouest, la situation reste critique avec près de 200 000 personnes évacuées au total. En Gironde, si la baisse des températures rend le feu moins virulent ce samedi, eh bien plus de 32 000 hectares ont déjà été ravagés par les flammes. Sur le terrain, les pompiers vont être appuyés par un avion A400M, un avion militaire capable en fait de larguer 20 tonnes de retardant. Six hommes présentés à la justice ce samedi après la découverte d'armes à Sarcelles. Ça remonte au 11 juillet dernier. Un signalement alerté sur un projet d'attentat contre une synagogue. S'en est suivi en fait la fouille d'une voiture qui a permis de saisir une Kalachnikov et un pistolet. Les suspects sont mis en examen notamment pour détention d'armes. Un surveillant de collège mis en examen pour viol et agression sexuelle dans le Pas-de-Calais. L'homme de 24 ans est soupçonné d'avoir commis donc des actes sur deux élèves au sein d'un établissement d'Anzin en septembre 2025, mais aussi en juin 2026. Suspendu dès le mois de mai après un signalement du rectorat de Lille, le suspect a été placé sous contrôle judiciaire. Prudence si vous allez vous baigner. 274 personnes sont mortes par noyade en France cet été. D'après le dernier bilan du gouvernement, la majorité arrive dans les zones de baignade non surveillées ou interdites. Les enfants de moins de 18 ans et les personnes de plus de 60 ans sont les plus touchés. Ces vacanciers sur la plage essaient d'être prudents.
1: Bon, je commence par être prudente. Et puis, je fais attention en descendant. Je ne vais plus loin parce que j'ai une appréhension maintenant de l'eau, chose que je n'avais pas plus jeune.
2: Celui qui a 8 ans, il s'est déjà bien nagé, donc je peux le laisser un petit peu autonome. Mais ma petite fille qui a 4 ans, elle, justement, il faut toujours qu'elle reste sur le bord de mer. Et comme je disais, toujours dans mon champ de vision, je ne me baigne jamais sans eux.
3: Et moi, l'eau de mer me fait très bien. Je nage, je pense à rien. Je pense pas à ça.
0: Voilà des propos recueillis par Myriam Riahi. Les autorités rappellent qu'il faut privilégier les plages surveillées, ne jamais laisser un enfant sans surveillance, mais aussi entrer progressivement dans l'eau, surtout en période de forte chaleur. Et puis en badminton, un exploit historique pour Thomas Junior Popov, le Français de 27 ans, s'est qualifié aujourd'hui pour la finale du Super 1000 en Chine en battant un Canadien en 3-7. C'est la toute première fois qu'un badiste tricolore atteint ce stade de la compétition en simple. Le 16e mondial jouera le titre demain contre un joueur taïwanais. Voilà pour l'actualité, très bonne journée à tous.

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0: Bonjour, bonjour à tous. Dans l'actualité, bilan sur le front des incendies depuis le début de l'année, eh bien 98 000 hectares sont partis en fumée en France, un record absolu. Dans le sud-ouest, la situation reste critique avec près de 200 000 personnes évacuées au total. En Gironde, si la baisse des températures rend le feu moins virulent ce samedi, eh bien plus de 32 000 hectares ont déjà été ravagés par les flammes. Sur le terrain, les pompiers vont être appuyés par un avion A400M, un avion militaire capable en fait de larguer 20 tonnes de retardant. Six hommes présentés à la justice ce samedi après la découverte d'armes à Sarcelles. Ça remonte au 11 juillet dernier. Un signalement alerté sur un projet d'attentat contre une synagogue. S'en est suivi en fait la fouille d'une voiture qui a permis de saisir une Kalachnikov et un pistolet. Les suspects sont mis en examen notamment pour détention d'armes. Un surveillant de collège mis en examen pour viol et agression sexuelle dans le Pas-de-Calais. L'homme de 24 ans est soupçonné d'avoir commis donc des actes sur deux élèves au sein d'un établissement d'Anzin en septembre 2025, mais aussi en juin 2026. Suspendu dès le mois de mai après un signalement du rectorat de Lille, le suspect a été placé sous contrôle judiciaire. Prudence si vous allez vous baigner. 274 personnes sont mortes par noyade en France cet été, d'après le dernier bilan du gouvernement. La majorité arrive dans les zones de baignade non surveillées ou interdites. Les enfants de moins de 18 ans et les personnes de plus de 60 ans sont les plus touchés. Ces vacanciers sur la plage essaient d'être prudents.
1: Bon, je commence par être prudente. Et puis je fais attention en descendant, je ne vais plus loin parce que j'ai une appréhension maintenant de l'eau, chose que je n'avais pas plus jeune.
2: Celui qui est 8 ans, il s'est déjà bien nagé, donc je peux le laisser un petit peu autonome. Mais ma petite fille qui a 4 ans, elle, justement, faut toujours qu'elle reste sur le bord de mer. Et comme je disais, toujours dans mon champ de vision, je ne me baigne jamais sans eux.
3: Ben moi, l'eau de mer me fait très bien. Je nage, je pense à rien. Je pense pas à ça.
0: Voilà des propos recueillis par Myriam Riahi. Les autorités rappellent qu'il faut privilégier les plages surveillées, ne jamais laisser un enfant sans surveillance, mais aussi entrer progressivement dans l'eau, surtout en période de forte chaleur. Et puis en badminton, un exploit historique pour Thomas Junior Popov. Le Français de 27 ans s'est qualifié aujourd'hui pour la finale du Super 1000 en Chine en battant un Canadien en 3-7. C'est la toute première fois qu'un badiste tricolore atteint ce stade de la compétition en simple. Le 16e mondial jouera le titre demain contre un joueur taïwanais. Voilà pour l'actualité. Très bonne journée à tous.

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1: 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Aujourd'hui, c'est Thomas Roux au micro qui nous explique les différences entre les pergolas, les vérandas, les protections solaires.
2: On peut utiliser des constructions en aluminium type véranda où on va avoir une pièce de vie vraiment faite pour toute l'année, bien isolée, ou de la protection de terrasse avec des pergolas bioclimatiques, voire un store de terrasse.
3: Par rapport à l'exposition, je suppose ?
2: Par rapport à l'exposition, mais surtout par rapport aux besoins journaliers. On va plutôt utiliser une pergola pour protéger la terrasse, ce qui rentre dans la protection solaire, contrairement à une véranda où on va être sur une pièce fermée où vraiment on fait un salon salle à manger à l'intérieur. Tout est quasi sur mesure. Souvent on va travailler sur des dimensions avec des chiffres un peu ronds, mais on est capable de faire une véranda de 6m21 par 3m41 sans problème.
3: Les matériaux que vous utilisez maintenant ?
2: Pour les vérandas, c'est uniquement de l'aluminium pour l'assemblage des châssis, des toitures et du remplissage toiture ou vitrage. Et pour les pergolas, aujourd'hui, toutes les pergolas sont en aluminium.
3: Double vitrage et des vérandas ?
2: Alors, en double vitrage, voire en triple vitrage, qui existe aussi pour les châssis et les toitures.
3: C'est quoi les tendances au niveau des couleurs en ce moment ? Ça dépend des goûts.
2: Ça dépend des goûts et des couleurs, c'est le cas de le dire. On est beaucoup sur des couleurs assez sombres depuis quelques années. Bon, le gris anthracite à la mode, mais il y a le noir qui revient en force, parce qu'on en monte nous énormément et on en a en exposition au magasin. Disons que le noir va rappeler l'effet de l'acier de certaines verrières anciennes, qui va très très bien avec la pierre, avec le crépi. Contemporain, traditionnel, à toiture plate, vitré, pas vitré, avec des dômes style petite pyramide en toiture, on a vraiment tout type de modèle.
3: Et vous posez des vérandas depuis 20 ans.
2: Ça fait 20 ans que l'entreprise existe, effectivement.
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1: 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Bonjour, bonjour à tous. Dans l'actualité, bilan sur le front des incendies depuis le début de l'année, eh bien 98 000 hectares sont partis en fumée en France, un record absolu. Dans le sud-ouest, la situation reste critique avec près de 200 000 personnes évacuées au total. En Gironde, si la baisse des températures rend le feu moins virulent ce samedi, eh bien plus de 32 000 hectares ont déjà été ravagés par les flammes. Sur le terrain, les pompiers vont être appuyés par un avion A400M, un avion militaire capable en fait de larguer 20 tonnes de retardant. 6 hommes présentés à la justice ce samedi après la découverte d'armes à Sarcelles. Ça remonte au 11 juillet dernier. Un signalement alerté sur un projet d'attentat contre une synagogue. S'en est suivi en fait la fouille d'une voiture qui a permis de saisir une Kalachnikov et un pistolet. Les suspects sont mis en examen notamment pour détention d'armes. Un surveillant de collège mis en examen pour viol et agression sexuelle dans le Pas-de-Calais. L'homme de 24 ans est soupçonné d'avoir commis donc des actes sur 2 élèves au sein d'un établissement d'Anzin en septembre 2025 mais aussi en juin 2026. Suspendu dès le mois de mai après un signalement du rectorat de Lille, le suspect a été placé sous contrôle judiciaire. Prudence si vous allez vous baigner. 274 personnes sont mortes par noyade en France cet été d'après le dernier bilan du gouvernement. La majorité arrive dans les zones de baignade non surveillées ou interdites. Les enfants de moins de 18 ans et les personnes de plus de 60 ans sont les plus touchés. Ces vacanciers sur la plage essaient d'être prudents.
2: Bon, je commence par être prudente. Et puis, je fais attention en descendant. Je ne vais plus loin parce que j'ai une appréhension maintenant de l'eau, chose que je n'avais pas plus jeune.
3: Celui qui a 8 ans, il sait déjà bien nager, donc je peux le laisser un petit peu autonome. Mais ma petite fille qui a 4 ans, elle, justement, il faut toujours qu'elle reste sur le bord de mer. Et comme je disais, toujours dans mon champ de vision, je ne me baigne jamais sans eux.
4: Et moi, l'eau de mer me fait très bien. Je nage, je pense à rien. Je pense pas à ça.
1: Voilà des propos recueillis par Myriam Riahi. Les autorités rappellent qu'il faut privilégier les plages surveillées, ne jamais laisser un enfant sans surveillance, mais aussi entrer progressivement dans l'eau, surtout en période de forte chaleur. Et puis en badminton, un exploit historique pour Thomas Junior Popov, le Français de 27 ans, s'est qualifié aujourd'hui pour la finale du Super 1000 en Chine en battant un Canadien en 3-7. C'est la toute première fois qu'un badiste tricolore atteint ce stade de la compétition en simple. Le 16e mondial jouera le titre demain contre un joueur taïwanais. Voilà pour l'actualité, très bonne journée à tous.

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1: Ce que vous entendez, c'est la bande-annonce du nouveau film de Christopher Nolan, L'Odyssée, qui est actuellement au cinéma. Et si je vous disais qu'il y a seulement 41 cinémas dans le monde entier qui peuvent diffuser ce film dans son format original, l'IMAX.
2: Tu pleurniches après un papa que t'as même pas connu, car tu n'es qu'un petit morveux de bâtard.
1: Né au départ dans les années 70, c'est un système qui utilise une pellicule 70 mm géante avec 15 perforations par image au lieu des 4 habituelles. Résultat, une image d'une netteté et d'une taille exceptionnelle, presque 9 fois plus grande qu'une pellicule classique. L'écran incurvé va du sol au plafond et d'un mur à l'autre et le ratio 1:43:1 remplit tout votre champ de vision. On est littéralement plongé dans le film. Le premier film à avoir utilisé des séquences IMAX en fiction est The Dark Knight de Christopher Nolan en 2008. Depuis, le format a explosé, Interstellar, Dunkerque, Tenet, Dune, Oppenheimer. Et aujourd'hui, l'Odyssée de Nolan, qui est le tout premier long métrage tourné intégralement en caméra IMAX pellicule. Un exploit historique. Mais attention, tout ce qui s'appelle IMAX n'est pas du vrai IMAX. Le véritable IMAX 70 mm avec projection sur pellicule n'existe que dans une quarantaine de salles dans le monde. C'est rare et cher à maintenir. En France,

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1: Bonjour, bonjour à tous. Dans l'actualité, bilan sur le front des incendies depuis le début de l'année, eh bien, 98 000 hectares sont partis en fumée en France, un record absolu. Dans le sud-ouest, la situation reste critique avec près de 200 000 personnes évacuées au total. En Gironde, si la baisse des températures rend le feu moins virulent ce samedi, eh bien, plus de 32 000 hectares ont déjà été ravagés par les flammes. Sur le terrain, les pompiers vont être appuyés par un avion A400M, un avion militaire capable en fait de larguer 20 tonnes de retardant. 6 hommes présentés à la justice ce samedi après la découverte d'armes à Sarcelles. Ça remonte au 11 juillet dernier. Un signalement alerté sur un projet d'attentat contre une synagogue. S'en est suivi en fait la fouille d'une voiture qui a permis de saisir une Kalachnikov et un pistolet. Les suspects sont mis en examen notamment pour détention d'armes. Un surveillant de collège mis en examen pour viol et agression sexuelle dans le Pas-de-Calais. L'homme de 24 ans est soupçonné d'avoir commis donc des actes sur 2 élèves au sein d'un établissement d'Anzin en septembre 2025, mais aussi en juin 2026. Suspendu dès le mois de mai après un signalement du rectorat de Lille, le suspect a été placé sous contrôle judiciaire. Prudence si vous allez vous baigner. 274 personnes sont mortes par noyade en France cet été. D'après le dernier bilan du gouvernement, la majorité arrive dans les zones de baignade non surveillées ou interdites. Les enfants de moins de 18 ans et les personnes de plus de 60 ans sont les plus touchés. Ces vacanciers sur la plage essaient d'être prudents.
2: D'abord, je commence par être prudente. Et puis, je fais attention en descendant. Je ne vais plus loin parce que j'ai une appréhension maintenant de l'eau, chose que je n'avais pas plus jeune.
3: Celui qui a 8 ans, il sait déjà bien nager, donc je peux le laisser un petit peu autonome. Mais ma petite fille qui a 4 ans, elle, justement, il faut toujours qu'elle reste sur le bord de mer. Et comme je disais, toujours dans mon champ de vision, je ne me baigne jamais sans eux.
4: Ben moi, l'eau de mer me fait très bien. Je nage, je pense à rien. Je pense pas à ça.
1: Voilà des propos recueillis par Myriam Riahi. Les autorités rappellent qu'il faut privilégier les plages surveillées, ne jamais laisser un enfant sans surveillance, mais aussi entrer progressivement dans l'eau, surtout en période de forte chaleur. Et puis en badminton, un exploit historique pour Thomas Junior Popov, le Français de 27 ans, s'est qualifié aujourd'hui pour la finale du Super 1000 en Chine en battant un Canadien en 3-7. C'est la toute première fois qu'un badiste tricolore atteint ce stade de la compétition en simple. Le 16e mondial jouera le titre demain contre un joueur taïwanais. Voilà pour l'actualité, très bonne journée à tous.

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